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Entre Diane et Diaphane,

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Caïman est le projet de Chloé Serme Morin, dromoise de naissance et désormais lyonnaise d'adoption. Après Chlorophylle, un premier projet en solo, elle s'est entourée de deux musiciens talentueux, Jonathan Matisse et Tommy Rizzitelli. Le temps de travailler ensemble les arrangements et d'enregistrer les nouvelles chansons, Caïman a sorti le 6 mai 2022 sur le label stéphanois Le Cri du Charbon son premier album À la Lueur. Désormais sur la route avec Tommy et Clément Soto, elle a continué d'appréhender et de peaufiner son projet musical.

Caïman Récidive avec Dreamcore, sa deuxième galette, parue le 31 octobre 2025. Elle dévoile une nouvelle constellation de 7 chansons oscillant entre folk rock éthéré et dream pop gothique.

Caïman se plaît à peindre ses chansons mantras sous la forme de spirales mystiques autour des thèmes des rêves, des révoltes, des morts, de l'amour inconditionnel et de la résilience. Elle fait danser les ombres, celles d'une vieille maison chargée de souvenirs, et fait appel à nos fantômes sans tristesse comme une ode à la vie.

La plume sensible et énigmatique de Caïman suffit pour que son auditoire puisse être déconnecté de la réalité pour arpenter des chemins étrangement ésotériques. Toujours en équilibre sur un fil, entre le rêve et la réalité, l'intime et le collectif, Chloé ouvre des portes entre les mondes. Avec ce sort musical qu'elle nous jette, Caïman n'a pas fini de nous étonner. Elle sera en concert à tout bout de champ à Lyon le jeudi 18 juin 2026. Caïman, c'est l'artiste de la semaine sur Radio B.

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3: Bonjour Jean-Paul, c'est avec plaisir qu'on se retrouve dans ce quart d'heure bressant. Bonjour Jean-Paul, et il y a un plaisir qu'on se retrouve des chlis quart d'heure à brasser.
1: C'est avec plaisir, bien sûr. Bonjour Albert, et bonjour à toutes et tous. Et il y a un plaisir, bien sûr. Bonjour Albert, puis bonjour à toutes, puis à toi.
3: Aujourd'hui, on va vous parler de tuiles. Pour être plus précis, pas les tuiles comme événement imprévu contrariant, mais de tuiles de toit. On n'imagine pas l'importance qu'elles ont dans notre vie. Stewie, on va vous causer de tuiles. Peut-être plus précis pour le tuile qui est événement contrarié, mais le tuile de toit. On n'imagine pas l'importance que l'on des neutravia.
1: Tu as raison, parce que ce sont elles qui nous abritent depuis bien longtemps. L'histoire de la tuile en terre cuite s'étend de l'Antiquité à nos jours. Les civilisations grecques et romaines ont joué un rôle important dans l'évolution de la tuile en terre cuite. Torajon, precache chanjoul que nous abreuvons depuis bien longtemps. L'histoire de la tuile à état en tuite va de l'Etiquito à Neutredou. Les civilisations grecques puis romaines ont zouya, ont relou et porté de l'évolution de la tuile à état en tuite.
3: Puis l'Empire romain a disséminé ce savoir-faire à travers l'Europe, marquant ainsi les premiers chapitres de l'histoire de la tuile dans des régions comme la Gaule. Puis l'Empire romain a facunia trusli chavafour à travers l'Europe, marquait message les premiers chapitres de l'histoire de la tuile des deux régions comme la Gaule.
1: Le Moyen-Âge voit l'histoire de la tuile en terre cuite prendre une dimension locale importante. L'abondance de l'argile, ressource naturelle de la région, facilite son adoption et stimule le développement de formes particulières. Le Moyen-Âge va l'histoire de la tuile état gratuite prendre une dimension locale et pour tête. L'abondance de la terre à l'œil, ressource que se trouve de la région, a y trouvé sa place, puis promeut de fashionaux, mais de formes particulières.
3: La révolution industrielle marque une étape de l'histoire de la tuile. La mécanisation des tuileries permet une production accrue, rendant la tuile en terre cuite plus abordable. La révolution de l'industrie marque une étape de l'histoire de la tuile. La mécanisation de le carnir promeut à plus bas la production, rende la tuile à état gratuite, mais abordable.
1: L'histoire de la tuile en terre cuite continue de plus belle. L'histoire de la tuile à état gratuite continue de plus belle. Matériaux durables, esthétiques et recyclables, elle reste un choix pour les rénovations et les constructions neuves. Matériaux durables, bravos, puis qu'on peut réutiliser, le reste en choix pour les rénovations puis les constructions neuves.
3: L'innovation s'inscrit dans cette histoire de la tuile avec les technologies modernes comme les systèmes solaires et les traitements auto-nettoyants. Ce qu'on fait de neuf s'inscrit dans l'histoire de la tuile, avoir les technologies modernes, mais les systèmes ou puis les traitements auto-nettoyés.
1: Issue d'argile naturelle, elle est recyclable et très durable dans le temps. En moyenne 50 et 100 ans. Comme le vin de terre d'olive naturelle, on peut la réutiliser, puis le dur des loutins, et moyenne à être mis chantier tapis 7 ans.
3: On a donc le temps d'écouter un morceau de musique.

0: Mais on ne peut pas parler des tuiles sans parler des carrons, ces fameuses briques de terre. Mais on ne peut pas qu'aujourd'hui de tuiles c'est qu'aujourd'hui des carrons, le fameux bloc de terre.
1: L'absence de pierres de construction en Dombes et en Bresse encourage, du début du Moyen-Âge jusqu'au XIXe siècle, la fabrication de briques de terre cuite, épaisses, appelées carrons. Mais il y avait peau de pierre de construction et d'ombre pied brache. Et il y a écoulada au début du Moyen-Âge, tincu, dije, neuillem ou siècle, la fabrication de brocs de taratuite et pêche appelot caron.
0: Elle résiste au choc et au gel. Rapide et aisée à mettre en œuvre, elles peuvent être maniées d'une seule main. Elle résiste en chant les thunes. Puis à la de l'eau. Rapide, puis déjà à moto et neuvre, le peuvent être manipulo rec d'un amont.
1: Ce matériau facile se généralise dans la construction des châteaux et des remparts, mais assez peu dans les églises qui utilisent plutôt les galets. Ce matériau facile ou se généralise de la construction des sautés, puis des remparts, mais pour bien d'elles gélige, qu'utilisons peut-être les galets.
0: On peut citer le château des Alimes en Berrieux, celui de Bouligneux, la tour du Plantain, le château des Fléchères et bien d'autres. On peut citer le sauté de Jalimes en Berrieux, château de Bouligneux, la tour du Plantain, le sauté de Fléchères, puis bien d'autres.
1: Pas de carons sans caronnières, qui sont les anciennes fabriques de tuiles et de carons. Pot de caron, c'est carnir, que sont le fabrique de déloutin, de tiole, puis de caron.
0: Elle se présente toutes de la même manière, très basse, avec des piliers en guise de mur, un toit qui descend jusque par terre, une charpente superbe et, bien sûr, un four. Elle se présente en tout de la même façon. Vra bouche, à voix de peul que peut faire les mues, en toit que décès tinque petard, Navra, brava, charpette, tapis, bien suit, on fout.
1: Installées sur les lieux mêmes d'extraction de l'argile, les caronnières étaient conçues pour pouvoir être déplacées, c'est-à-dire posées sur le sol sans fondation. Le travail se faisait en plusieurs étapes selon le nombre de tuiles ou briques à fabriquer. Installo, uo compreniv la tare zeulie. Le carnir et en fait peut pouvoir être déplacé et de poujo sur la terre ses fondations. Le travaux chauffage et plusieurs étapes suivaient le nombre de tuiles d'ombin de caron à fabrico.
0: Le premier travail était de récupérer la terre et la laisser sécher. Avec l'aide d'un cheval ou d'un bœuf attelé à une grande roue, les mottes étaient écrasées. Le premier travaux est de récupérer la terre, puis de la lâche sèche. Avoir en chevaux, d'ombin en bœuf, à playa, en balareuve, les gojons et vont écraser.
1: Venait ensuite le mouillage pour avoir une pâte que l'on mettait dans des moules à briques ou des formes à tuiles, puis le séchage dans le hangar de la caronnière. Cette opération prenait plusieurs semaines. Venive après, le mouillage, puis ava na pote comme tauve des deux moelles à broc, d'ombin de fourme à tiole, puis l'eau sechade des lettres de la carnire. L'opération prenive plusieurs chemins.
0: Sans oublier le remplissage du four et la mise en cuisson qui pouvait durer aussi de nombreux jours avec le temps de refroidir. Ces éblouilleux, l'eau répichade du fou, puis la mise à étuichon. Que pouvait durer Ali Biedou à voir le teint de Rufio.
1: L'évolution des techniques de construction a amené la disparition des caronnières. Il n'en reste plus beaucoup aujourd'hui. L'évolution de la technique de construction a amené la disparition de la carnir. Il ne reste plus dire Stiwi.
0: On a la chance d'en avoir une à Saint-Étienne. Il y en a une à Saint-Trivit-de-Courte, une à Saint-Paul-de-Varax et d'autres, bien sûr. On a la tranche des Navayona et Saint-Étienne. Il y en a une à Saint-Trivit de Turte, il y en a à Saint-Paul de Varax, puis quoique j'autre, bien sûr.
1: Même si elles ont disparu, pour beaucoup, les caronnières continuent de marquer le territoire. Dans la région, de nombreux lieux dits ou non de caronnières témoignent de ce passé pas si éloigné. Même où, si l'on disparu peu bien, le carnier continuons de marquer le territoire. Dans la région, bien d'être union de carnier témoignent de chli pas chaud, pas loin.
0: Eh bien, voilà un tour d'horizon sur les caronnières qui mériterait d'être approfondi tant il est intéressant. Tiens, un tour d'horizon sur le carnier que mérite d'être approfondi, t'es attaché. Pour l'heure, on va se quitter en vous donnant rendez-vous dans 15 jours pour l'avant-dernière de la saison. Pelora, on va chuteau et vous balayer rendez-vous des tiens doux, pelaver de riz de la chajon. Au revoir à toutes et à tous. Au revoir à toutes, bien tuit.
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0: Bonjour à toutes et à tous, bienvenue dans Le Carnet, l'agenda des sorties près de chez nous. Cette semaine, on va aller en concert de musique brésilienne, rock, folk, blues et garage grunge, découvrir le Sentier des Murmures et explorer le patrimoine local. Le vendredi 12 juin, la Ferma Jazz de Bourg-en-Bresse nous emmène en voyage. Samba, foro, funk, maracatu, carimbo, le Baile Bom Quintet rend un hommage chaleureux et électrifié aux musiques dansantes du Brésil. Le concert du Baile Bom Quintet, c'est le vendredi 12 juin à la Ferma Jazz de Bourg-en-Bresse. Plus d'informations sur lafermajazz.com. Le Saint-Antoine à Mâcon nous attend pour des concerts gratuits. Le vendredi 12 juin, place aux Chalonnais de Cheeky Birds et leur rock folk blues. Et le dimanche 14 juin, retrouvez le Garage Grunge Genius des Marseillais de Bender. Les concerts gratuits, c'est le vendredi 12 juin à 20h45 et le dimanche 14 juin à 20h30 au Saint-Antoine de Mâcon. Le mercredi 17 juin, direction le lac de Bouvant de Bourg-en-Bresse pour regard croisé sur le Sentier des Murmures. Estelle Chrétien a dévoilé une installation composée de bois mort collecté sur place dans une démarche respectueuse de l'environnement. Par un subtil travail d'assemblage, l'artiste évoque le lit de la rivière, les mouvements de l'eau et la mémoire vivante des milieux aquatiques. Entre poésie et contemplation, l'œuvre invite promeneurs et visiteurs à ralentir le regard et à se laisser porter par les mouvements du paysage. Assistez à un échange à deux voix entre l'équipe de Sous et affluent et l'artiste. Regard croisé sur le Sentier des Murmures, c'est le mercredi 17 juin à 18h sur le Sentier des Murmures. C'est gratuit, mais il faut s'inscrire sur ressouze-affluent au pluriel.fr. Les samedis 27 et dimanche 28 juin, direction l'écomusée Maison de Pays en Bresse à Saint-Étienne-du-Bois pour les journées du patrimoine de pays et des moulins. Profitez tout au long de la journée de démonstrations de vieux métiers. Les journées du patrimoine de pays et des moulins, c'est le samedi 27 juin de 10h à 12h30 et de 13h30 à 17h et le dimanche 28 juin de 14h à 18h à l'écomusée Maison de Pays en Bresse à Saint-Étienne-du-Bois. Plus d'informations sur écomuseebresse.fr. Merci d'avoir écouté Le Carnet. Si vous voulez qu'on parle de votre événement à l'antenne, n'hésitez pas à nous contacter au 04 69 19 55 27 ou par mail à l'adresse développement@radio-b.fr. On se retrouve bientôt pour de nouvelles idées sorties. Bonne journée sur Radio B.
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Caïman est le projet de Chloé Serme Morin, dromoise de naissance et désormais lyonnaise d'adoption. Après Chlorophylle, un premier projet en solo, elle s'est entourée de deux musiciens talentueux, Jonathan Matisse et Tommy Rizzitelli. Le temps de travailler ensemble les arrangements et d'enregistrer les nouvelles chansons, Caïman a sorti le 6 mai 2022 sur le label stéphanois Le Cri du Charbon son premier album À la Lueur. Désormais sur la route avec Tommy et Clément Soto, elle a continué d'appréhender et de peaufiner son projet musical.

Caïman Récidive avec Dreamcore, sa deuxième galette, parue le 31 octobre 2025. Elle dévoile une nouvelle constellation de 7 chansons oscillant entre folk rock éthéré et dream pop gothique.

Caïman se plaît à peindre ses chansons mantras sous la forme de spirales mystiques autour des thèmes des rêves, des révoltes, des morts, de l'amour inconditionnel et de la résilience. Elle fait danser les ombres, celles d'une vieille maison chargée de souvenirs, et fait appel à nos fantômes sans tristesse comme une ode à la vie. 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

La plume sensible et énigmatique de Caïman suffit pour que son auditoire puisse être déconnecté de la réalité pour arpenter des chemins étrangement ésotériques. Toujours en équilibre sur un fil, entre le rêve et la réalité, l'intime et le collectif, Chloé ouvre des portes entre les mondes. Avec ce sort musical qu'elle nous jette, Caïman n'a pas fini de nous étonner. Elle sera en concert à tout bout de champ à Lyon le jeudi 18 juin 2026. Caïman, c'est l'artiste de la semaine sur Radio B. J'ai pas...

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3: Bonjour Jean-Paul, c'est avec plaisir qu'on se retrouve dans ce quart d'heure bressant. Bonjour Jean-Paul, et je vous plaisir qu'on se retrouve de ce quart d'heure à brasser.
1: C'est avec plaisir, bien sûr. Bonjour Albert, et bonjour à toutes et tous. Et je vous plaisir, bien sûr. Bonjour Albert, puis bonjour à toutes, puis à tui.
3: Aujourd'hui, on va vous parler de tuiles. Pour être plus précis, pas les tuiles comme événement imprévu contrariant, mais de tuiles de toit. On n'imagine pas l'importance qu'elles ont dans notre vie. Stiwi, on va vous cojo de tuiles. Peut-être plus précis pour le tuil qui contrarié, mais le tuil de toit. On n'imagine pas l'importance que l'on des neutravias.
1: Tu as raison, parce que ce sont elles qui nous abritent depuis bien longtemps. L'histoire de la tuile en terre cuite s'étend de l'Antiquité à nos jours. Les civilisations grecques et romaines ont joué un rôle important dans l'évolution de la tuile en terre cuite. Torajon, precachechon joul, que nous abreuvons depuis bien longtemps. L'histoire de la tuile en terre cuite va de l'Etiquito à Neutredou. Les civilisations grecques puis romaines ont zouya, ont relou et porté de l'évolution de la tuile en terre cuite.
3: Puis l'Empire romain a disséminé ce savoir-faire à travers l'Europe, marquant ainsi les premiers chapitres de l'histoire de la tuile dans des régions comme la Gaule. Puis l'Empire romain a facunia trusli chavafour à travers l'Europe, marquait mais c'est les premiers chapitres de l'histoire de la tuile des deux régions comme la Gaule.
1: Le Moyen-Âge voit l'histoire de la tuile en terre cuite prendre une dimension locale importante. L'abondance de l'argile, ressource naturelle de la région, facilite son adoption et stimule le développement de formes particulières. Le Moyen-Âge voit l'histoire de la tuile en terre cuite prendre une dimension locale importante. L'abondance de la terre d'argile, ressource que se trouve dans la région, a y trouvé sa place, puis promeut de façonner mais de formes particulières.
3: La révolution industrielle marque une étape de l'histoire de la tuile. La mécanisation des tuileries permet une production accrue, rendant la tuile en terre cuite plus abordable. La révolution de l'industrie marque une étape de l'histoire de la tuile. La mécanisation de le carnir promeut à plus bas la production, rendait la tuile en terre cuite mais abordable.
1: L'histoire de la tuile en terre cuite continue de plus belle. L'histoire de la tuile en terre cuite continue de plus belle. Matériaux durables, esthétiques et recyclables, elle reste un choix pour les rénovations et les constructions neuves. Matériaux durables, bravos, puis qu'on peut réutiliser, le reste en choix pour les rénovations puis les constructions neuves.
3: L'innovation s'inscrit dans cette histoire de la tuile avec les technologies modernes comme les systèmes solaires et les traitements auto-nettoyants. Ce qu'on fait de neuf s'inscrit dans l'histoire de la tuile, avoir les technologies modernes, mais les systèmes ou puis les traitements auto-taillés.
1: Issue d'argile naturelle, elle est recyclable et très durable dans le temps. En moyenne 50 et 100 ans. Comme le vin de terre d'huile naturelle, on peut la réutiliser, puis le dur des loutins est moyenne à être mis chantier tapis c'était.
3: On a donc le temps d'écouter un morceau de musique.

0: Mais on ne peut pas parler des tuiles sans parler des carrons, ces fameuses briques de terre. Mais on ne peut pas causer de tuiles sans causer des carrons, c'est le fameux bloc de terre.
1: L'absence de pierres de construction en Dombes et en Bresse encourage, du début du Moyen-Âge jusqu'au XIXe siècle, la fabrication de briques de terre cuite épaisses appelées carrons. Mais il y a peau de pierre de construction et d'ombre pied brache. Et il y a écoulada au début du Moyen-Âge, tincu, dijeu, neuillemou siècle, la fabrication de brocs de taratuite et pêche appelot caron.
0: Elle résiste au choc et au gel. Rapide et aisée à mettre en œuvre, elles peuvent être maniées d'une seule main. Elle résiste en chant les thunes. Puis à la de l'eau. Rapide, puis déjà à moto et neuvre, le peuvent être manipulés rec d'un amont.
1: Ce matériau facile se généralise dans la construction des châteaux et des remparts, mais assez peu dans les églises qui utilisent plutôt les galets. Ce matériau facile ou se généralise de la construction des sautés, puis des remparts, mais pour bien d'elle gélige, utilisons peut-être les galets.
0: On peut citer le château des Alimes en Berrieux, celui de Bouligneux, la tour du Plantain, le château des Fléchères et bien d'autres. On peut citer le sauté de Jalimes en Berrieux, château de Bouligneux, la tour du Plantain, le sauté de Fléchères, puis bien d'autres.
1: Pas de carons sans caronnières. Qui sont les anciennes fabriques de tuiles et de carons? Pot de caron, c'est carnir, que sont le fabrique de déloutin, de tiole, puis de caron.
0: Elles se présentent toutes de la même manière, très basses, avec des piliers en guise de mur, un toit qui descend jusque par terre, une charpente superbe et, bien sûr, un four. Elles se présentent toutes de la même façon. Vraie bauche, à voix de peul que peut faire les mues, en toit que décès tinc petard, Navra, brava, charpette, tapis, bien suit, on fout.
1: Installées sur les lieux mêmes d'extraction de l'argile, les caronnières étaient conçues pour pouvoir être déplacées, c'est-à-dire posées sur le sol sans fondation. Le travail se faisait en plusieurs étapes selon le nombre de tuiles ou briques à fabriquer. Installo, uo comprenive la tare zeuille, le carnir et en fait peut pouvoir être déplacé et de poujou sur la terre et ses fondations. Le travaux chauffage et plusieurs étapes suivaient le nombre de tuiles d'ombin de caron à fabrico.
0: Le premier travail était de récupérer la terre et la laisser sécher. Avec l'aide d'un cheval ou d'un bœuf attelé à une grande roue, les mottes étaient écrasées. Le premier travaux est de récupérer la terre, puis de la lâche sèche. Avoir en chevaux, d'ombin en bœuf, à playa, à la balareuve, les gojons et vont écraser.
1: Venait ensuite le mouillage pour avoir une pâte que l'on mettait dans des moules à briques ou des formes à tuiles, puis le séchage dans le hangar de la caronnière. Cette opération prenait plusieurs semaines. Venive après, le mouillage, puis ava na pote comme tauve des deux moelles à broc, d'ombin de fourme à tuiles, puis le séchage des lettres de la carnire. L'opération prenive plusieurs chemins.
0: Sans oublier le remplissage du four et la mise en cuisson qui pouvait durer aussi de nombreux jours avec le temps de refroidir. Ces éblouilleux, le répichage du fou, puis la mise à étuichon, que pouvait Duro aller bien de nous, avoir le teint de Rufio.
1: L'évolution des techniques de construction a amené la disparition des caronnières. Il n'en reste plus beaucoup aujourd'hui. L'évolution de la technique de construction a amené la disparition de la carnière. Il ne reste plus dire Stiwi.
0: On a la chance d'en avoir une à Saint-Étienne. Il y en a une à Saint-Trivit-de-Côte, une à Saint-Paul-de-Varax, et d'autres, bien sûr. On a la chance de n'avoir rien à Saint-Étienne. Il y en a rien à Saint-Trivit de Turte, rien à Saint-Paul-de-Varax, puis quoi que j'autre, bien sûr.
1: Même si elles ont disparu, pour beaucoup, les caronnières continuent de marquer le territoire. Dans la région, de nombreux lieux dits ou non de caronnières témoignent de ce passé pas si éloigné. Même si l'on disparut peu bien, le carnier continuant de marquer le territoire de la région, bien d'être union de carnier témoignant de chli pas chaud, poche loin.
0: Eh bien, voilà un tour d'horizon sur les caronnières qui mériterait d'être approfondi tant il est intéressant. Tiens, un tour d'horizon sur le carnier que mérite d'être approfondi, Pour l'heure, on va se quitter en vous donnant rendez-vous dans 15 jours pour l'avant-dernière de la saison. Pelod, on va chuteto et vous balier rendez-vous des tiens doux, pelavé de riz de la chajon. Au revoir à toutes et à tous, au revoir à toutes et à tous.
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3: L'assaut a duré 6 secondes. Encore un week-end de sanglants à Marseille. 3 hommes ont été abattus dans le quartier nord. Elle fut abattue hier. Plusieurs chauffeurs ont été attrapés. Les hommes ont été sortis dans un quartier. Il s'agirait d'un règlement de compte.

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2: Bonjour à toutes et à tous, bienvenue dans Le Carnet, l'agenda des sorties près de chez nous. Cette semaine, on va aller en concert de musique brésilienne, rock, folk, blues et garage grunge, découvrir le Sentier des Murmures et explorer le patrimoine local. Le vendredi 12 juin, la Ferma Jazz de Bourg-en-Bresse nous emmène en voyage. Samba, foro, funk, maracatu, carimbo, le Baile Bom Quintet rend un hommage chaleureux et électrifié aux musiques dansantes du Brésil. Le concert du Baile Bom Quintet, c'est le vendredi 12 juin à la Ferma Jazz de Bourg-en-Bresse. Plus d'informations sur lafermajazz.com. Le Saint-Antoine à Mâcon nous attend pour des concerts gratuits. Le vendredi 12 juin, place aux Chalonnais de Cheeky Birds et leur rock folk blues. Et le dimanche 14 juin, retrouvez le Garage Grunge Genius des Marseillais de Bender. Les concerts gratuits, c'est le vendredi 12 juin à 20h45 et le dimanche 14 juin à 20h30 au Saint-Antoine de Mâcon. Le mercredi 17 juin, direction le lac de Bouvant de Bourg-en-Bresse pour regard croisé sur le Sentier des Murmures. Estelle Chrétien a dévoilé une installation composée de bois mort collecté sur place dans une démarche respectueuse de l'environnement. Par un subtil travail d'assemblage, l'artiste évoque le lit de la rivière, les mouvements de l'eau et la mémoire vivante des milieux aquatiques. Entre poésie et contemplation, l'œuvre invite promeneurs et visiteurs à ralentir le regard et à se laisser porter par les mouvements du paysage. Assistez à un échange à deux voix entre l'équipe de sous et affluent et l'artiste. Regard croisé sur le Sentier des Murmures, c'est le mercredi 17 juin à 18h sur le Sentier des Murmures. C'est gratuit, mais il faut s'inscrire sur ressouze-affluent.fr. Les samedis 27 et dimanche 28 juin, direction l'écomusée Maison de Pays en Bresse à Saint-Étienne-du-Bois pour les journées du patrimoine de pays et des moulins. Profitez tout au long de la journée de démonstrations de vieux métiers. Les journées du patrimoine de pays et des moulins, c'est le samedi 27 juin de 10h à 12h30 et de 13h30 à 17h et le dimanche 28 juin de 14h à 18h à l'écomusée Maison de Pays en Bresse à Saint-Étienne-du-Bois. Plus d'informations sur écomuseebresse.fr. Merci d'avoir écouté Le Carnet. Si vous voulez qu'on parle de votre événement à l'antenne, n'hésitez pas à nous contacter au 04 69 19 55 27 ou par mail à l'adresse développement@radio-b.fr. On se retrouve bientôt pour de nouvelles idées sorties. Bonne journée sur Radio B.
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1: Marc ? Ouais, c'est Loïc, là. Je suis rentré à Lille, là. Écoute, j'espère que tout va bien. Moi, ça va. C'est juste, tu sais, c'est super qu'on bosse ensemble. Je trouve ça vraiment génial. Tu me fais rentrer dans le rap game. Je trouve que j'adore le smurf et tout. Et en même temps, tu m'as appelé direct. Tu sais, on est des copains, quoi. Donc, j'ai dit oui. J'ai dit oui, de tout mon cœur, hein, parce que... Mais j'ai pas osé te le dire, parce que j'avais pas comment te le dire. J'espère que tu vas pas mal le prendre, hein. Mais la supercherie a assez duré, tu sais. Marc, je suis pas un vrai rappeur.

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J'avais 15 ou 16 ans, c'était la rentrée au lycée. Tu t'es avancé vers moi, t'étais mince, assez grand. Tu m'as dit ton nom, que tu venais d'arriver. Qu'avant t'habitais dans le nord, pas très loin d'Arras. Le nom de la ville ne me disait rien. Je me rappelle de toi, d'une veste délavée, d'un jean un peu crado, cheveux blonds assez longs. En tout cas pour un garçon. Au moment de la sonnerie, tu m'as offert une Lucky. On est resté un peu à la grille, à cloper. J'étais bien. Pour une fois, je me sentais drôle, parce que tu riais. D'ailleurs, tu riais facilement. La main devant la bouche, pour mieux cacher tes dents. Les autres, ils t'appelaient John, et aussi le beatnik, à cause de tes lunettes. Elles étaient rondes et petites. Toi, tu t'en foutais bien. Moi, je me disais, ça y est, j'ai enfin trouvé un allié. On allait souvent chez toi, une cité HLM. Je me souviens d'un lac, de quelques immeubles et des types en jogging qui fumaient sur un banc. Chez toi, ton père y parlait peu. Avec lui, on buvait de la bière et du rosé, acheté chez Lidl, à deux pas de l'appart. On passait des heures dans le canapé bleu tout défoncé. On partageait les écouteurs, Louride, Scheller, Ferré. Presque aucun truc récent. Nick Drake, évidemment. Le salon sentait bizarre, la levure ou le curry. Très souvent des odeurs de friture, c'est ton père qui cuisinait. Je me souviens, il faisait même son pain. Tu habitais au rez-de-chaussée, c'était pas bien grand. Il faisait toujours sombre à cause des rideaux fermés. C'était pas un problème. Nous on aimait bien, et on restait quand même. Pourtant avec ta mère c'était pas la fête, elle criait tout le temps. Toi tu me disais c'est rien, quand t'es là elle se retient. Ses yeux étaient bizarres. Couleur d'huître, vert serpent, on aurait dit qu'elle était folle, toujours un peu ahurie. D'ailleurs, quand j'y repense, elle était vraiment cinglée. Partout sur sa peau, elle avait fait tatouer le nom et le visage de Freddie Mercury. Quand ta mère était là, on se tenait à carreau. Heureusement, la plupart du temps, elle dormait dans la chambre parce que toute la nuit, elle était sortie au Pacific Club avec des amis. Toi, tu savais bien qu'elle avait pas d'amis. Tu faisais comme si, d'ailleurs, on n'en parlait pas. Parfois, elle était gentille. Elle venait s'asseoir sur le canapé. Elle était maigre comme toi. Alors, elle me fixait. Moi, je n'aimais pas tellement ça. Elle nous parlait de sa jeunesse. Ton père l'écoutait, il ne disait rien. Il n'avait pas intérêt. Je crois qu'il s'en foutait. Elle racontait toujours la même histoire. La rencontre dans un train avec un chanteur connu dans les années 80. Elle aurait pu le suivre pour de bon. Si ma mémoire est bonne, c'était Yves Simon. Parfois, moi, je lui parlais, mais pas trop longtemps. Un peu comme un défi, aussi pour être poli. Je faisais bien attention, fallait pas dire du mal de Freddie Mercury. Fin juin, on avait presque plus court. On est resté au bord du lac à boire des bières, piquer au père. Je t'ai parlé de mes vacances à côté de Palavas. Tu m'as dit, moi, tu sais, j'ai jamais vu la mer et je sais pas nager. Pourtant, Arras, c'était pas bien loin de la Manche. J'étais allé regarder. Tu m'as dit justement que t'allais sans doute déménager, retourner là-bas. Que ta mère, elle s'en foutait si t'arrêtais l'école. Qu'elle voulait que tu restes avec elle. Mais que toi, tu donnerais cher pour aller à la fac. Que c'était ton truc, les bouquins, la philo, qui t'a trouvé un petit boulot. T'avais pas l'air en forme. J'ai rien dit. J'ai regardé ton front. T'avais un bleu énorme. Deux jours plus tard, ta mère a lancé une cafetière brûlante sur ton père. C'est passé à ça de ton visage. Il y avait des éclats de verre partout. Elle disait que ton père était minable, qu'elle aurait jamais dû avoir de gosse, qu'elle allait se foutre en l'air, se jeter sous un train. Elle a balancé une chaise par la fenêtre, aussi des assiettes, des dictionnaires ou des encyclopédies, tout ce qui lui tombait sous la main. Elle a griffé ton père, à la joue, sur le bras. Toi, ça te faisait rire de me raconter ça. Elle avait dit aussi qu'elle communiquait avec lui, qu'elle voyait son esprit, que jamais il serait devenu pédé s'il l'avait rencontré. Elle parlait bien sûr de Freddie Mercury. Le lendemain, j'ai sonné chez toi, mais personne m'a ouvert. Derrière la porte, ta mère qui hurlait,
et la musique à fond. Elle me traitait de pédale, tout ça se mélangeait, les cris, Bohemian Rhapsody. Alors je suis reparti, j'ai traversé la cour, j'ai marché pas longtemps jusqu'à l'abribus, et tu m'as rattrapé. T'en fais pas, reviens dans 2 jours, le temps qu'elle se calme. Tu m'as dit ça et je suis sûr que si t'avais pu, t'aurais pleuré dans

Ensuite, silence radio. À l'époque, on n'avait pas de portable, seulement un fixe, parfois un répondeur, mais là, c'était pas le cas. J'appelais tous les jours, le matin, le soir, ça sonnait dans le vide. Début juillet, avant Palavas, je suis passé devant l'immeuble, devant le numéro 12. 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
3: Bonjour à toutes et à tous, bienvenue dans Le Carnet, l'agenda des sorties près de chez nous. Cette semaine, on va aller en concert de musique brésilienne, rock, folk, blues et garage grunge, découvrir le Sentier des Murmures et explorer le patrimoine local. Le vendredi 12 juin, la Ferma Jazz de Bourg-en-Bresse nous emmène en voyage. Samba, foro, funk, maracatu, carimbo, le Baile Bom Quintet rend un hommage chaleureux et électrifié aux musiques dansantes du Brésil. Le concert du Baile Bom Quintet, c'est le vendredi 12 juin à la Ferma Jazz de Bourg-en-Bresse. Plus d'informations sur lafermajazz.com. Le Saint-Antoine à Mâcon nous attend pour des concerts gratuits. Le vendredi 12 juin, place aux Chalonnais de Cheeky Birds et leur rock folk blues. Et le dimanche 14 juin, retrouvez le Garage Grunge Genius des Marseillais de Bender. Les concerts gratuits, c'est le vendredi 12 juin à 20h45 et le dimanche 14 juin à 20h30 au Saint-Antoine de Mâcon. Le mercredi 17 juin, direction le lac de Bouvant de Bourg-en-Bresse pour regard croisé sur le Sentier des Murmures. Estelle Chrétien a dévoilé une installation composée de bois mort collecté sur place dans une démarche respectueuse de l'environnement. Par un subtil travail d'assemblage, l'artiste évoque le lit de la rivière, les mouvements de l'eau et la mémoire vivante des milieux aquatiques. Entre poésie et contemplation, l'œuvre invite promeneurs et visiteurs à ralentir le regard et à se laisser porter par les mouvements du paysage. Assister à un échange à deux voix entre l'équipe de Sous et affluent et l'artiste. Regard croisé sur le Sentier des Murmures, c'est le mercredi 17 juin à 18h sur le Sentier des Murmures. C'est gratuit, mais il faut s'inscrire sur ressouze-affluent au pluriel.fr. Les samedis 27 et dimanche 28 juin, direction l'écomusée Maison de Pays-en-Bresse à Saint-Étienne-du-Bois pour les journées du patrimoine de pays et des moulins. Profitez tout au long de la journée de démonstrations de vieux métiers. Les journées du patrimoine de pays et des moulins, c'est le samedi 27 juin de 10h à 12h30 et de 13h30 à 17h et le dimanche 28 juin de 14h à 18h à l'écomusée Maison de Pays-en-Bresse à Saint-Étienne-du-Bois. Plus d'informations sur écomuseebresse.fr. Merci d'avoir écouté Le Carnet. Si vous voulez qu'on parle de votre événement à l'antenne, n'hésitez pas à nous contacter au 04 69 19 55 27 ou par mail à l'adresse développement@radio-b.fr. On se retrouve bientôt pour de nouvelles idées sorties. Bonne journée sur Radio B.
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3: Bonjour Jean-Paul, c'est avec plaisir qu'on se retrouve dans ce quart d'heure bressant. Bonjour Jean-Paul, et je vous plaisir qu'on se retrouve de chli quart d'heure à brasser.
1: C'est avec plaisir, bien sûr. Bonjour Albert, et bonjour à toutes et tous. Et ta voix plaisie, bien sûr. Bonjour Albert, puis bonjour à toutes, puis à tui.
3: Aujourd'hui, on va vous parler de tuiles. Pour être plus précis, pas les tuiles comme événement imprévu contrariant, mais de tuiles de toit. On n'imagine pas l'importance qu'elles ont dans notre vie. Stewie, on va vous cojo de tuile. Peut-être plus précis pour le tuile que mes événements contrariés, mais le tuile de toit. On n'imagine pas l'importance que l'on des neutravias.
1: Tu as raison, parce que ce sont elles qui nous abritent depuis bien longtemps. L'histoire de la tuile en terre cuite s'étend de l'Antiquité à nos jours. Les civilisations grecques et romaines ont joué un rôle important dans l'évolution de la tuile en terre cuite. Torajon, precachechon joul que nous abreuvons depuis bien longtemps. L'histoire de la tuile à état en tuite va de l'Etiquito à Neutrezou. Les civilisations grecques puis romaines ont zouya, ont relou et porté de l'évolution de la tuile à état gratuite.
3: Puis l'Empire romain a disséminé ce savoir-faire à travers l'Europe, marquant ainsi les premiers chapitres de l'histoire de la tuile dans des régions comme la Gaule. Puis l'Empire romain a facunia truchli chavafour à travers l'Europe, marquait message les premiers chapitres de l'histoire de la tuile des deux régions que met la Gaule.
1: Le Moyen-Âge voit l'histoire de la tuile en terre cuite prendre une dimension locale importante. L'abondance de l'argile, ressource naturelle de la région, facilite son adoption et stimule le développement de formes particulières. Le Moyen-Âge voit l'histoire de la tuile état gratuite prendre une dimension locale et portée. L'abondance de la terre à l'œil, ressource que se trouve dans la région, a y trouvé sa place, puis promeut de fachonner mais de fourrer.

0: volume particulier.
1: La révolution industrielle marque une étape de l'histoire de la tuile. La mécanisation des tuileries permet une production accrue, rendant la tuile en terre cuite plus abordable. La révolution de l'industrie marque une étape de l'histoire de la tuile. La mécanisation de le carnir promène à plus bas la production, raide la tuile à étara cuite, mais abordable.
0: L'histoire de la tuile en terre cuite continue de plus belle. L'histoire de la tuile à étara cuite continue de plus belle. Matériaux durables, esthétiques et recyclables, elle reste un choix pour les rénovations et les constructions neuves. Matériaux durables, bravo, puis qu'on peut réutiliser. Le reste, on choix pour la rénovation puis la construction neuve.
1: L'innovation s'inscrit dans cette histoire de la tuile avec les technologies modernes comme les systèmes solaires et les traitements auto-nettoyants. Ce qu'on fait de neuf s'inscrit dans l'histoire de la tuile avoir les technologies modernes mais les systèmes ou puis les traitements auto-taillés.
0: Issue d'argile naturelle, elle est recyclable et très durable dans le temps, en moyenne 50 et 100 ans. Comme le vin de Tardeuil naturel, on peut la réutiliser, puis le dur des loutins, et moyenne à être mis chantier tapis 7 ans.
1: On a donc le temps d'écouter un morceau de musique.

0: Mais on ne peut pas parler des tuiles sans parler des carrons, ces fameuses briques de terre. Mais on ne peut pas qu'aujo de tuela, c'est qu'aujo des carrons, le fameux bloc de terre.
1: L'absence de pierres de construction en Dombes et en Bresse encourage, du début du Moyen-Âge jusqu'au XIXe siècle, la fabrication de briques de terre cuite, épaisse, appelée carron. Mais il y avait pot de pierre de construction et d'ombre pied brache, et il y a écoulada au début du Moyen-Âge, tinku, dije, neuillemou siècle, la fabrication de briques de taratuite, épaisse, appelée carron.
0: Elle résiste au choc et au gel. Rapides et aisées à mettre en œuvre, elles peuvent être maniées d'une seule main. Résiste en chant les tunes, puis à la de l'eau. Rapide, puis déjà à moto et œuvre, le peuvent être manipulo rec d'un amont.
1: Ce matériau facile se généralise dans la construction des châteaux et des remparts, mais assez peu dans les églises qui utilisent plutôt les galets. Ce matériau facile ou se généralise de la construction des fautés, puis des remparts. Mais pour bien d'elles gélige, qu'utilisons peut-eux les galets.
0: On peut citer le château des Alimes en Berrieux, celui de Bouligneux, la tour du Plantain, le château des Fléchères et bien d'autres. On peut citer le sauté de Jalimes en Berrieux, château de Bouligneux, la tour du Plantain, le sauté de Fléchères, puis bien d'autres.
1: Pas de carron sans carronnière. Qui sont les anciennes fabriques de tuiles et de carrons? Pot de carron, c'est carnir, que sont le fabrique de déloutin, de tuiles, puis de carron.
0: Elles se présentent toutes de la même manière, très basses, avec des piliers en guise de mur, un toit qui descend jusque par terre, une charpente superbe et, bien sûr, un four. Elles se présentent toutes de la même façon, vraie bouche, à voix de peul que peut faire les mues, on tuit que des cinq petards, navra brave à charpée tapis, bien suit, on fout.
1: Installées sur les lieux même d'extraction de l'argile, les carronnières étaient conçues pour pouvoir être déplacées, c'est-à-dire posées sur le sol sans fondation. Le travail se faisait en plusieurs étapes selon le nombre de tuiles ou briques à fabriquer. 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Le travaux chauffage et plusieurs étapes suivaient le nombre de tuiles d'ombins de carron à fabrico.
0: Le premier travail était de récupérer la terre et la laisser sécher. Avec l'aide d'un cheval ou d'un bœuf attelé à une grande roue, les mottes étaient écrasées. Le premier travaux est de récupérer la terre, puis de la lâche sèche. Avoir en chevaux, d'ombin en bœuf, à playa, à la balareuve, les gojons et vont écraser.
1: Venait ensuite le mouillage pour avoir une pâte que l'on mettait dans des moules à briques ou des formes à tuiles, puis le séchage dans le hangar de la carronnière. Cette opération prenait plusieurs semaines. Venive après, le mouillage, puis ava na pote comme tauve des deux moelles à broc, d'ombin de fourme à tuiles, puis l'eau sechade des lettres de la carnire. L'opération prenive plusieurs chemins.
0: Sans oublier le remplissage du four et la mise en cuisson qui pouvait durer aussi de nombreux jours avec le temps de refroidir. Ces éblouilleux, l'eau répichade du fou, puis la mise à étuichon. Que pouvait Duro aller bien de loup, avoir le teint de Rufio.
1: L'évolution des techniques de construction a amené la disparition des carronnières. Il n'en reste plus beaucoup aujourd'hui. L'évolution de la technique de construction a amené la disparition de la carnière. Il ne reste plus dire Stiwi.
0: On a la chance d'en avoir une à Saint-Étienne. Il y en a une à Saint-Trivit-de-Courte, une à Saint-Paul-de-Varax, et d'autres, bien sûr. On a la tranche des Navayona et Saint-Étienne. Il y en a une à Saint-Trivit de Turte, une à Saint-Paul-de-Varax, puis quoique j'autre, bien sûr.
1: Même si elles ont disparu, pour beaucoup, les caronnières continuent de marquer le territoire. Dans la région, de nombreux lieux dits ou non de caronnières témoignent de ce passé pas si éloigné. Même où, s'ils ont disparu peu bien, le carnier continuons de marquer le territoire. Dans la région, bien d'aides unions de carnier témoignent de chli pas chaud pour chaud loin.
0: Eh bien, voilà un tour d'horizon sur les caronnières qui mériterait d'être approfondi tant il est intéressant. Tiens, un tour d'horizon sur le carnier que mérite d'être approfondi, Pour l'heure, on va se quitter en vous donnant rendez-vous dans 15 jours pour l'avant-dernière de la saison. Pelora, on va chuteau et vous balayer rendez-vous des tiens doux, pelaver de riz de la chajon. Au revoir à toutes et à tous, au revoir à toutes et à tous.
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2: Bonjour à toutes et à tous, bienvenue dans Le Carnet, l'agenda des sorties près de chez nous. Cette semaine, on va aller en concert de musique brésilienne, rock, folk, blues et garage grunge, découvrir le Sentier des Murmures et explorer le patrimoine local. Le vendredi 12 juin, la Ferma Jazz de Bourg-en-Bresse nous emmène en voyage. Samba, foro, funk, maracatu, carimbo, le Baile Bom Quintet rend un hommage chaleureux et électrifié aux musiques dansantes du Brésil. Le concert du Baile Bom Quintet, c'est le vendredi 12 juin à la Ferma Jazz de Bourg-en-Bresse. Plus d'informations sur lafermajazz.com. Le Saint-Antoine à Mâcon nous attend pour des concerts gratuits. Le vendredi 12 juin, place aux Chalonnais de Cheeky Birds et leur rock folk blues. Et le dimanche 14 juin, retrouvez le Garage Grunge Genius des Marseillais de Bender. Les concerts gratuits, c'est le vendredi 12 juin à 20h45 et le dimanche 14 juin à 20h30 au Saint-Antoine de Mâcon. Le mercredi 17 juin, direction le lac de Bouvant de Bourg-en-Bresse pour regard croisé sur le Sentier des Murmures. Estelle Chrétien a dévoilé une installation composée de bois morts collectés sur place dans une démarche respectueuse de l'environnement. Par un subtil travail d'assemblage, l'artiste évoque le lit de la rivière, les mouvements de l'eau et la mémoire vivante des milieux aquatiques. Entre poésie et contemplation, l'œuvre invite promeneurs et visiteurs à ralentir le regard et à se laisser porter par les mouvements du paysage. Assistez à un échange à deux voix entre l'équipe de Sous et affluent et l'artiste. Regard croisé sur le Sentier des Murmures, c'est le mercredi 17 juin à 18h sur le Sentier des Murmures. C'est gratuit, mais il faut s'inscrire sur ressous-affluent.fr. Les samedis 27 et dimanche 28 juin, direction l'écomusée Maison de Pays en Bresse à Saint-Étienne-du-Bois pour les journées du patrimoine de Pays et des Moulins. Profitez tout au long de la journée de démonstrations de vieux métiers. Les journées du patrimoine de Pays et des Moulins, c'est le samedi 27 juin de 10h à 12h30 et de 13h30 à 17h et le dimanche 28 juin de 14h à 18h à l'écomusée Maison de Pays en Bresse à Saint-Étienne-du-Bois. Plus d'informations sur écomuseebresse.fr. Merci d'avoir écouté Le Carnet. Si vous voulez qu'on parle de votre événement à l'antenne, n'hésitez pas à nous contacter au 04 69 19 55 27 ou par mail à l'adresse développement@radio-b.fr. On se retrouve bientôt pour de nouvelles idées sorties. Bonne journée sur Radio B.
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2: Bonjour à toutes et à tous, bienvenue dans Le Carnet, l'agenda des sorties près de chez nous. Cette semaine, on va aller en concert de musique brésilienne, rock, folk, blues et garage grunge, découvrir le Sentier des Murmures et explorer le patrimoine local. Le vendredi 12 juin, la Ferma Jazz de Bourg-en-Bresse nous emmène en voyage. Samba, foro, funk, maracatu, carimbo, le Baile Bom Quintet rend un hommage chaleureux et électrifié aux musiques dansantes du Brésil. Le concert du Baile Bom Quintet, c'est le vendredi 12 juin à la Ferma Jazz de Bourg-en-Bresse. Plus d'informations sur lafermajazz.com. Le Saint-Antoine à Mâcon nous attend pour des concerts gratuits. Le vendredi 12 juin, place aux Chalonnais de Cheeky Birds et leur rock folk blues. Et le dimanche 14 juin, retrouvez le Garage Grunge Genius des Marseillais de Bender. Les concerts gratuits, c'est le vendredi 12 juin à 20h45 et le dimanche 14 juin à 20h30 au Saint-Antoine de Mâcon. Le mercredi 17 juin, direction le lac de Bouvant de Bourg-en-Bresse pour regard croisé sur le Sentier des Murmures. Estelle Chrétien a dévoilé une installation composée de bois mort collecté sur place dans une démarche respectueuse de l'environnement. Par un subtil travail d'assemblage, l'artiste évoque le lit de la rivière, les mouvements de l'eau et la mémoire vivante des milieux aquatiques. Entre poésie et contemplation, l'œuvre invite promeneurs et visiteurs à ralentir le regard et à se laisser porter par les mouvements du paysage. Assister à un échange à deux voix entre l'équipe de Sous et affluent et l'artiste. Regard croisé sur le Sentier des Murmures, c'est le mercredi 17 juin à 18h sur le Sentier des Murmures. C'est gratuit, mais il faut s'inscrire sur ressous-affluent.fr. Les samedis 27 et dimanche 28 juin, direction l'écomusée Maison de Pays en Bresse à Saint-Étienne-du-Bois pour les journées du patrimoine de Pays et des Moulins. Profitez tout au long de la journée de démonstrations de vieux métiers. Les journées du patrimoine de Pays et des Moulins, c'est le samedi 27 juin de 10h à 12h30 et de 13h30 à 17h et le dimanche 28 juin de 14h à 18h à l'écomusée Maison de Pays en Bresse à Saint-Étienne-du-Bois. Plus d'informations sur écomuseebresse.fr. Merci d'avoir écouté Le Carnet. Si vous voulez qu'on parle de votre événement à l'antenne, n'hésitez pas à nous contacter au 04 69 19 55 27 ou par mail à l'adresse développement@radio-b.fr. On se retrouve bientôt pour de nouvelles idées sorties. Bonne journée sur Radio B.
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0: Bienvenue dans cette nouvelle édition de L'un dans l'autre, le magazine d'info locale de Radio B. Bonjour Charlotte.
2: Bonjour Perrine, bonjour à toutes et à tous.
0: Chaque année, en France, des milliers d'enfants sont victimes de violences, de maltraitance ou de négligence. Derrière ces situations, il y a souvent des parcours complexes où interviennent à la fois les professionnels de santé, la justice, les services de protection de l'enfance et les associations d'aide aux victimes. Pour mieux protéger les mineurs et mieux recueillir leurs paroles, les pouvoirs publics développent depuis plusieurs années des unités d'accueil pédiatrique enfants en danger ou UAPED. Ces structures permettent de réunir dans un même lieu les compétences médicales, psychologiques, sociales et judiciaires nécessaires à l'accompagnement des enfants victimes ou présumés victimes de violences. Dans l'Ain, une nouvelle UAPED voit aujourd'hui le jour grâce à un partenariat entre le centre hospitalier de Bourg-en-Bresse, les institutions concernées et l'AVEMA, l'association d'aide aux victimes déjà engagée depuis de nombreuses années dans l'accompagnement des enfants victimes de violences. Pour comprendre les enjeux de cette nouvelle unité et son fonctionnement, nous recevons aujourd'hui le docteur Dialan Augier, médecin généraliste en charge de l'UAPED.
2: On la retrouve juste après les brèves.
0: L'Ain dans l'autre, les brèves. 8e édition de la coopérative Jeunesse et Services.
2: Pour rappel, la CJS, c'est 15 jeunes de 16 à 18 ans qui montent et gèrent leur propre entreprise coopérative le temps de l'été. Avec au programme des chantiers et services créés par les jeunes et vendus aux professionnels et particuliers.
0: Des apprentissages sur la gestion d'une entreprise, comptabilité, communication, planning, progressivement en autonomie.
2: Une expérience pour travailler en équipe et prendre des décisions collectives.
0: Une rémunération basée sur les chantiers réalisés avec une répartition choisie par les coopérants.
2: Et les candidatures sont d'ores et déjà ouvertes.
0: Les prochaines dates à retenir sont le
2: jeudi 11 juin à 18h, réunion d'information à destination des jeunes et de leurs parents.
0: Mercredi 17 juin de 14h à 17h, première rencontre des jeunes intéressés à l'occasion d'une après-midi d'intégration.
2: Et la coopérative Jeunesse et Services se déroulera du 6 juillet au 28 août.
0: Donnez une seconde vie à vos téléphones.
2: Grand Bourg Agglomération participe à la grande collecte solidaire de téléphones portables organisée par Écosystème.
0: Du 1er juin au 31 juillet, les habitants sont invités à déposer leurs téléphones usagés dans l'une des 10 déchetteries du territoire. Les appareils collectés seront offerts à une structure d'Emmaüs pour être reconditionnés ou recyclés.
2: Grand Bourg Agglomération participe à la collecte solidaire de téléphones portables usagés pour la 3e année consécutive. Pendant les dernières éditions, 1137 téléphones ont été collectés sur le territoire de Grand Bourg Agglomération.
0: Organisé nationalement par Écosystème, un éco-organisme œuvrant à l'allongement de la durée de vie des batteries, des équipements électriques et électroniques.
2: Cette opération vise à donner une seconde vie aux téléphones inutilisés, tout en soutenant une démarche solidaire.
0: Réaménagement de l'avenue des Belges à Bourg-en-Bresse.
2: Cette avenue va faire l'objet d'un important réaménagement à partir du 4 mai. Objectif, améliorer la sécurité, le confort et le partage de l'espace entre automobilistes, cyclistes et piétons.
0: Ce projet, élaboré en concertation avec les riverains depuis novembre 2025, prévoit notamment la création de 3 plateaux surélevés, de nouvelles traversées piétonnes, une réorganisation du stationnement et plus de 500 mètres carrés d'espace végétalisé avec la plantation de 23 arbres et arbustes.
2: Les travaux se dérouleront en 2 phases. D'abord la rénovation des réseaux d'eau jusqu'en juillet, puis les aménagements de voiries jusqu'à l'hiver 2026. Les accès au commerce seront maintenus autant que possible durant le chantier. Les plantations seront réalisées au printemps 2027.
0: L'un dans l'autre, l'interview. On parle aujourd'hui de protection de l'enfance et d'un nouveau dispositif qui vient renforcer l'accompagnement des mineurs victimes de violences dans l'Ain. Les unités d'accueil pédiatrique enfants en danger ont été créées pour offrir aux enfants un lieu unique, sécurisé et adapté, où leur situation peut être évaluée par plusieurs professionnels formés à ces problématiques. L'objectif est notamment d'éviter la multiplication des démarches et des auditions qui peuvent parfois être vécues comme de nouvelles épreuves pour les victimes. Pour nous présenter cette unité et les besoins auxquels elle répond, nous recevons le docteur Dialan Augier. Docteur Augier, bonjour.
3: Bonjour.
0: Pouvez-vous vous présenter rapidement à nos auditeurs, s'il vous plaît ?
3: Oui, avec plaisir. Je suis le docteur Augier, Dialan, mon prénom. Je suis médecin généraliste de formation. Et depuis mes études et la fin de mes études, j'ai axé une partie de ma carrière sur les enfants et la protection de l'enfance, puisque j'ai fait ma thèse sur ce sujet-là, sur le dépistage des enfants en danger en médecine générale. Et puis, je fais de la médecine adulte pour une part de mon activité. Et pour une part, depuis plus d'un an maintenant, je suis le médecin coordonnateur de la future UAPED de l'Ain, qui est en projet à Flériat.
0: Vous êtes ici pour nous parler de l'unité d'accueil pédiatrique enfants en danger, donc l'UAPED. Alors c'est quoi concrètement et pourquoi ça existe maintenant ?
3: Alors les UAPED, c'est un concept qui a été réfléchi et développé maintenant depuis plus de 20 ans par d'abord l'association La Voix de l'Enfant. Le but premier étant de sécuriser la parole d'un enfant potentiellement victime de violence, de sécuriser sa parole dans un milieu protégé, pédiatrique, dans lequel il puisse à la fois être entendu par les forces de l'ordre dans le cadre de l'enquête, qu'il puisse aussi être accompagné avant, pendant et après par des soins psychiques, des soins médicaux. Donc voilà, les UAPED ont été développés et pensé par La Voix de l'Enfant d'abord, puis repris ensuite par le gouvernement. Et maintenant, chaque département se doit de développer une UAPED.
0: Donc on entend qu'il y a un vrai travail de coordination entre un système judiciaire et un système de santé ?
3: Tout à fait, c'est le but aussi de l'UAPED. C'est de coordonner tous les besoins autour de l'enfant, que ce soit les besoins de l'enquête, donc l'audition, qui doit être faite par des forces de l'ordre, des membres de forces de l'ordre formés à l'audition mineure, que ce soit des psychologues autour qui vont accompagner l'enfant, que ce soit des travailleurs sociaux qui vont accompagner la famille dans des potentielles difficultés, par exemple, ou l'enfant, etc., que ce soit médicaux. Donc voilà, l'UAPED a vocation de créer une prise en charge multidisciplinaire centrée sur les besoins de l'enfant autour d'une enquête ou un adressage médical sans enquête, mais où on va venir faire de la prévention, de l'évaluation.
0: Alors, est-ce que c'est facile de faire dialoguer tous ces milieux ?
3: C'est un projet ambitieux, nécessaire. Donc, en fait, on se rend compte quand on travaille dans le milieu de la protection de l'enfance que le message à véhiculer et le message qui est vrai dans la quasi-totalité des cas, c'est qu'on travaille tous pour le même objectif. Alors, on a tous notre prisme, on a tous nos contraintes liées à notre métier. On a un objectif commun qui nous rassemble, qui est de permettre aux enfants de notre territoire de grandir en sécurité. Et donc, dans chaque département, c'est un projet ambitieux et passionnant, du coup, autour de ce cœur-là qui nous lie.
0: Comment ça se passe pour vraiment entendre l'enfant ?
3: C'est important en fait que les personnes qui fassent les auditions mineures soient formées. Il y a une formation spécifique que nous on n'a pas, hein, qui est vraiment pour les policiers, les gendarmes, qui est la technique d'audition mineure qui a toute sa spécificité de la même façon qu'un enfant est très différent d'un adulte, que ce n'est pas un adulte en miniature, qu'il a des besoins, des façons de penser différentes. Eh bien, le protocole d'audition mineure, de la même façon, va venir aborder l'enfant de façon originale et adaptée à ce qu'il est capable de nous renvoyer selon son âge. Et donc, c'est important et on milite aussi pour ça, pour que chaque enfant, quel que soit où il soit sur notre territoire, il soit auditionné avec la même compétence de la personne qui est en face de lui, la même qualité, pour qu'il puisse déposer sa parole de façon la plus optimale possible, puisque le but de l'UAPED et des auditions mineures filmées, enregistrées, avec derrière la vitre sans tain une équipe qui écoute, qui analyse, qui complète, qui voilà, et qui enregistre tout ce qui se passe dans la pièce d'audition. Tout ça a pour but de sécuriser sa parole, mais aussi de lui permettre, une fois que sa parole a été déposée, de reprendre sa vie d'enfant et qu'on ne soit pas obligé à plein de moments de l'instruction de l'enquête de lui redemander de réexpliquer à nouveau. C'est aussi ça le but de l'UAPED, c'est que la parole elle soit sécurisée, protégée par les enregistrements.
0: Sur le côté plutôt médical, est-ce que il y a des difficultés aussi spécifiques justement pour pouvoir déceler des preuves de maltraitance ? Et puis il y a aussi la question de maltraitance physique, maltraitance psychologique. Est-ce que tout est pris en compte ?
3: Alors oui, tout est pris en compte du mieux possible. Il y a deux choses dans ce que tu dis. Il y a portent la potentielle maltraitance, c'est quelque chose de très invisible. C'est un sujet à la fois qui est simple pour personne. On aimerait tous ne pas avoir à traiter ce sujet et que ça n'existe pas. Et il faut avoir le courage et aussi les compétences et aussi la sensibilité pour se dire « Ok, ça existe maintenant, qu'est-ce qu'on fait ?» Donc, c'est un sujet qui est assez invisible. On a des enfants qui peuvent être gravement maltraités et qui n'ont absolument aucune trace, jamais. Et donc, s'ils ne nous le disent pas ou si nous, on n'a pas été formés spécifiquement à associer nos faisceaux d'arguments qui sont des choses très insidieuses parfois sur les courbes de croissance, sur comment va cet enfant dans son sommeil, dans son alimentation. On n'a pas de signe, comme on dit chez nous, pathognomonique, c'est-à-dire c'est un signe qui nous signe le diagnostic. Si on a ça, ça veut dire ça. Ça n'existe pas pour ce sujet-là. On est toujours sur des choses très insidieuses, sur des dynamiques familiales complexes, avec des parents parfois qui eux-mêmes ont été victimes de violences et qui, dans leur parentalité, sont en difficulté pour ne pas reproduire des choses qu'ils ont eux-mêmes vécues. Et c'est tout ça qu'il faut entendre. C'est pas qu'un enfant, c'est toujours la famille autour, ces parents-là, même si il est entendu et c'est absolument certain. C'est d'abord l'enfant, c'est d'abord ses besoins à lui. C'est lui qui est fragile, c'est lui qui est dépendant des adultes qui gravitent autour de lui. Et il a les parents qu'il a, et donc je pense qu'il faut aussi travailler avec ces parents-là. La deuxième chose, c'est qu'un médecin ne doit jamais et n'est pas enquêteur. Quand on a une suspicion, quelque chose qui nous embête, un enfant qui parle à demi-mot, c'est pas clair, on ne doit pas faire d'enquête. Quand on se préoccupe pour la santé et la sécurité d'un enfant, on a un dispositif qui s'appelle l'information préoccupante. Nous sommes préoccupés, nous faisons une information préoccupante.
0: Comment on fait un signalement, concrètement ?
3: Alors, donc, il y a deux voies pour venir dire qu'un enfant nous inquiète. Il y a l'information préoccupante et le signalement. Ce sont deux choses différentes. L'information préoccupante, on a des formulaires au département de l'Ain qui sont très bien faits, qu'on peut suivre et c'est plus facile. L'information préoccupante va être envoyée à la cellule de recueil des informations préoccupantes, la CRIP, qui est un service du département. Et là, on va être sur une enquête derrière sociale, administrative. L'information préoccupante doit, si on peut, la majeure partie du temps, être accompagnée d'une information aux parents en disant « si on se centre sur les besoins de votre enfant, ça ne va pas ». Le but de l'information préoccupante, ça a été créé pour garder le lien avec les familles en disant « on va venir apporter une aide à ses parents en termes d'éducation, en termes administratifs, assistantes sociales, financiers, n'importe quoi ». Si des parents ferment la porte à toute aide apportée, à toute visite du domicile, etc., on va basculer sur un signalement si on est inquiet, où là, on a le côté judiciaire qui va venir imposer des choses. On a donc le signalement pénal, on va venir décrire ce qu'on a constaté, ce que l'enfant nous a dit. L'UAPED a aussi vocation, j'ai vocation à répondre à mes confrères et mes consœurs médecins sur est-ce que j'ai le droit de dire ce que j'ai dit ? Je peux apporter des conseils simplement téléphoniques, relire. Si c'est compliqué, pourquoi pas co-signer ? Si on a fait de bonne foi, quand bien même derrière, ça ne porte à rien, on ne pourra jamais être inquiété, même si la famille porte plainte contre nous. Donc là, il faut vraiment se libérer de ce poids-là quand on est signalant. Aucun tribunal ne viendra mettre en prison un médecin parce qu'il a signalé de bonne foi un enfant pour lequel il était inquiet, ça n'existe pas.
0: 10% des enfants en danger potentiel, 1% de signalement par des médecins. Cet écart dit quoi sur notre système de protection de l'enfance ?
3: Donc déjà, quand on n'est pas très bien formé sur un sujet ou qu'on ne l'a jamais vu, c'est pas facile derrière de faire du dépistage quand on est sur un faisceau d'arguments très insidieux sur le développement de l'enfant. Encore faut-il bien le connaître. Dans ce que vous dites, en gros, il y a 1% qui sont faits par les généralistes, 5% globalement par le service de santé, 25% par l'école. C'est normal que l'école fasse plus de signalements que les médecins, dans le sens où ils les ont sous le nez tous les jours.
0: Est-ce qu'au niveau de l'UAPED, vous pouvez être présent aussi justement pour des enseignants ?
3: Oui, dans l'UAPED, il y a 3 volets, si je peux le dire ici vite fait. Un volet judiciaire, donc tout ce qu'on a dit tout à l'heure, entourer l'audition mineure et l'enquête pénale autour de cet enfant, de ce mineur. 2, un volet médical qui a vocation, ce que je disais tout à l'heure, à venir entourer la parole de l'enfant de soins psychiques, de soins médicaux. Et le 3e volet, c'est un volet ressources, où l'UAPED est ressource territoriale pour tous les professionnels pour la protection de l'enfance. Moi, je suis d'accord si ce sont des coachs de sport qui m'appellent en disant « ce jeune, en fait, il m'inquiète, il est bizarre, il m'a dit ça, ça, ça ». Un kiné, un psychologue libéral. Donc, on est ressource, moi, j'ai envie de dire, pour tous ceux qui ont besoin, des professionnels surtout. Même en tant que citoyen, on se doit de protéger un mineur en danger.
0: Et où commence la violence ?
3: La violence, elle commence à partir du moment où l'enfant n'est pas respecté en tant que personne, que ce soit dans les choix qui sont pour lui en rapport à son âge, que ce soit évidemment dans une violence verbale avec des insultes, que ce soit du dénigrement, ne pas respecter l'enfant comme s'il était une personne, mais plutôt le considérer comme une extension de soi-même quand on est parent, et donc un peu chosifier cet enfant, ne pas respecter le fait qu'il est un être humain séparé de nous, même si on est ses parents, et qu'il ne nous appartient pas. Bien sûr, c'est nous les parents et on a l'autorité parentale, mais à chaque âge, ses spécificités, et bien sûr, il est dépendant de nous. Mais aussi, en face de ça, il y a une responsabilité de protection, de respect, d'empathie aussi, parce que on va facilement dire à un enfant, par exemple, un enfant qui casse sa petite voiture préférée, et qui pleure comme s'il était désespéré parce qu'il n'a pas d'amygdale cérébrale et qu'à son âge, il ne peut pas gérer petite colère, grande colère, et que quand il est, ou petite tristesse, grande tristesse, et que quand il est triste, il le vit à 2000%. C'est le cerveau de l'enfant qui est fait comme ça, et ça, beaucoup de parents ne le savent pas. Et rien que de savoir ça, ça aide dans notre parentalité. On ne peut pas lui demander d'avoir une petite tristesse alors qu'il a cassé son camion préféré. C'est un enfant qui a ses propres besoins, qui n'est pas un adulte en miniature, qui a sa propre vision de la vie. Mais ça, aussi, en tant que parent, ça s'apprend, et donc on milite aussi avec des collègues pédiatres pour prendre un pas de recul et dire dans la parentalité, c'est pas facile, et nous-mêmes, médecins, pédiatres, qui que ce soit, on a tous à un moment donné été en difficulté dans notre parentalité, venir dire, voilà, l'enfant, c'est ça, et le fait d'en savoir plus sur son enfant vient nous aider en tant que parents, donc ça, il faut qu'on le transmette aussi, pour prévenir la violence.
0: Est-ce que vous avez un mot de la fin, docteur Ogier ?
3: Eh bien, dire que les enfants qui sont malheureux, maltraités aujourd'hui, c'est notre société de demain. Ça va remplir les prisons, ça va remplir les gens de soins psychiques, de pathologies. Et se conforte face à ça l'étude ACE, des ACE Adverse Child Experiences, une étude à immense échelle qui montre que si un enfant a vécu plus de 5 situations adversives dans son enfance, accumulées, il perd 20 ans d'espérance de vie. On se doit de travailler sur ce sujet pour demain.
0: Merci au docteur Dialan Ogier pour ses explications. Vous l'aurez compris, cette nouvelle UAPED doit permettre d'améliorer le repérage, l'évaluation et l'accompagnement des enfants victimes ou présumés victimes de violences grâce à une prise en charge coordonnée entre les professionnels de santé, les services judiciaires et les acteurs de la protection de l'enfance.
2: Pour rappel, en cas de danger ou de suspicion de danger concernant un enfant, le numéro national 119 Allô Enfance en Danger est accessible gratuitement et 24 heures sur 24.
0: Et pour en savoir plus sur l'accompagnement des victimes dans l'Ain, vous pouvez consulter le site de l'AVEMA.
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0: sur Radio B. L'Ain dans l'Autre, c'est terminé pour aujourd'hui. Merci Charlotte.
2: Merci Perrine et merci à vous pour votre écoute.
0: On se retrouve la semaine prochaine pour une nouvelle édition de votre magazine d'info locale.
2: D'ici là, restez bien à l'écoute des bonnes ondes de Radio B.
0: Bonne semaine à toutes et à tous.
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2: S'il vous plaît.

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0: Merci.
1: Merci. Non, mais vous faites plus de bruit qu'au stade.

sachant qu'une ménagère qui fait des provisions transporte 6 litres d'huile par jour dans son chariot. Combien de litres d'huile, combien de litres d'huile seront stockés chez elle durant les élections, sachant qu'elle a moins d'huile que de sucre en morceaux. Sachant qu'un ouvrier qui travaille dans le métro met chaque mois de côté 100 francs pour le percepteur. Trouver ce qui lui reste, trouver ce qui lui reste pour faire comme les copains et pour perdre au loto. On pourra tout arrondir au franc inférieur. Sachant qu'un camion vide pèse 4 tonnes 500, que Jean le camionneur est toujours en surcharge. Combien Jean fera-t-il, combien Jean fera-t-il

sachant qu'un pétrolier, malgré sa faible allure, ne peut pas manœuvrer lorsque ses cuves sont pleines. Combien de kilomètres de côtes seront polluées par les hydrocarbures? Quel est son pavillon et l'âge du capitaine? 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Trouvez le nombre exact, trouvez le nombre exact de chars et de roquettes exportés chaque année. 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

Agnès Bill. 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

0: malheureux, ne voyez-vous pas ce que vous avez fait?
1: Mais que se passe-t-il, monsieur le professeur?
0: Nous assistons ce soir à l'éclosion d'un phénomène absolument extraordinaire. Ils sont en train de nous donner en spectacle, je vous le donne en mille, la parade prénuptiale du blaireau.
1: C'est merveilleux.
0: Incroyable mais vrai, mais c'est donc ça. C'est ça tout simplement, alors vous pouvez le constater, ils se frottent les flancs, ils ont une petite glande anale là située en bas de leur postérieur qui va libérer un muscle et qui va tout simplement exercer le partenaire, alors comme on peut le constater, les ébats sont ce soir assez vifs, n'est-ce pas?
1: D'accord. Une sorte de brut de Fabergé finalement qui les...
0: Exactement, un brut de Fabergé mais en moins bonne odeur parce qu'évidemment le règne animal ne peut pas surpasser le génie de Fabergé, n'est-ce pas?
1: Oui, d'accord. Là,
0: c'est ce qu'on appelle communément... un spectacle que je qualifierais de parade de l'amour.
1: Ah, bah l'amour fait.
0: L'amour, le miracle de l'amour.
1: L'amour.
0: Et

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Vous étiez timide, hein, sur les chœurs, quand même. Hein. Non, Alexandra, Alexandra, c'est Claude François. Chez oui, tu ne connais pas très bien tout ça. Hein. Elle s'appelle pas comme ça. Ce n'est pas son prénom. Elle s'appelle Christina.